0: Très bonito, no bonito.
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0: Buenos días a todos, ¿cómo estamos? Bien.
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